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1: 7h les amis, bienvenue, c'est le Wake Up Move.
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1: C'est 7h l'équipe, bienvenue sur Move. J'espère que tout le monde va bien, c'est moi Serum qui vous accompagne aujourd'hui. Et on est parti pour le Wake Up Mix. Et le programme c'est exactement ça, se réveiller avec du mix. Et on va donc démarrer cette belle journée avec 30 minutes de gros sons. Vous pouvez totalement me demander des morceaux ou me laisser vos impressions sur le mix. Pour ça, vous me lâchez un petit DM ou une story sur mon Instagram DJ Serum, D-J-S-E-R-O-M. Et niveau playlist, on attaque avec une petite mise à jour des brand new rap français. J'ai du Hamza qui arrive, des extraits du dernier Booba aussi. Et dans l'immédiat, voici ce banger que j'aime beaucoup et qui marche grave dans les clubs. Voici la collab, la rappeuse Aya Nakamura. C'est le Wake Up Mix, les amis. Et ça démarre dès maintenant. Bienvenue.
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Extrait du dernier projet Blanco Nemesis, c'était B2OBA à l'instant, Booba avec Kendall pour conclure cette session Rap FR. Et sinon, est-ce que vous avez fait vos valises? Parce que pour la suite, on part direction Toronto. Voici Drake, Janis, set the fuck.

0: La collab Justin Timberlake et T.I. c'était My Love à l'instant sur Move en mode classique R&B bien sucré pour commencer cette journée. Et en parlant de sucrerie, on va continuer dans cette vibe. Je vous balance ce bon vieux Jeremiah et son morceau qui s'appelle Weak. Oui, oui, les amis, vous êtes bien sûr Move, bon réveil.
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0: La combinaison Future Rihanna à l'instant pour finir cette première session mixée, c'était L-O-V-I-I-I-I. Ouais, ça s'écrit comme ça avec plein de E à la fin. Je vous mettrai bien évidemment la playlist sur move.fr et l'application gratuite Radio France. J'espère que cette journée commence bien les amis et que vous avez kiffé ce mix. Dites-moi tout ça sur mon Instagram @DJSerum, D-I-S-E-R-O-M. Et pour la suite, vous restez bien connectés, il y a la deuxième partie du mix qui débarque et surtout, surtout, encore plein de bons sons move sans pub. A tout de suite.
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0: 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Il est 8h la team. Bienvenue, c'est le Wake Up Mix.
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0: 8h les amis, vous êtes bien sur Move. Bienvenue à vous si vous nous rejoignez. C'est moi Serum qui vous accompagne tout au long de la matinée. Et on est reparti pour la deuxième partie du Wake Up Mix. Tout à l'heure on avait fini le mix avec du classique R&B. J'ai reçu pas mal de messages, hein, où on me réclame encore ce genre de bail. Donc oui, oui, oui, je vous en jouerai encore en fin de mix. Juste pour l'instant on va attaquer avec un petit peu de dancehall. Il y a Marion qui me demande du Sean Paul, qui me demande précisément Feel Alright de Sean Paul. C'est sur le Cool Dance Rhythm. Ben, on va commencer par ça. Et si, comme Marion, vous êtes chaud sur les classiques et que vous voulez me demander du son, ça se passe sur Insta. Vous m'envoyez un petit DM ou une story sur DJ Serum. D-J-S-E-R-O-M, les amis. C'est le Wake Up Mix. On est reparti pour 30 minutes. Vous êtes sur Move. Bienvenue.
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En plein milieu d'une session dancehall classique, les amis, à l'instant, on s'écoutait Straight Up de Sean Paul. Et je vous propose qu'on commence à se diriger tranquillement vers cette session classique R&B. Vous me laissez amener la chose proprement, vous me faites confiance. Eminem en mode bootleg pour la suite. 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

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À l'instant, l'un de mes chanteurs R&B favoris, Horace Brown sur Move. Et ça y est, hein, vous l'entendez, on a enclenché le mode classique R&B. J'ai du Want Welsh qui arrive, hein, ça sera juste après ces choses qu'on fait. Gina Thompson, The Things You Do. Vous êtes dans le Wake Up Mix, les amis, avec moi, DJ Serum.

0: Juste un petit peu de 50 Cent pour finir cette deuxième session du Wake Up News. Vous l'avez, hein, 50 Cent, Just a Little Bit. Vous avez également joué du 112, du Mobb Deep. On était clairement en mode classique ce matin. J'espère que vous avez bien kiffé ce mix. Hein. Vous me dites tout ça sur mon Insta, DJ Serum, @DJSERUM. Et pour la suite, il y a l'intégrale du Wake Up News qui arrive. Ça sera d'ici 30 petites minutes. Et en attendant, vous restez bien connectés. Le bon son sans pub, ça continue sur Move.
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1: Quoi de neuf la team, je vous souhaite la bienvenue sur Move si vous nous rejoignez. On est parti pour la version intégrale du Wake Up Mix avec moi, Serum, empereur des Hauts-de-France qui vous accompagne aujourd'hui. Je me mets au platine pour 60 minutes non-stop. Et je vous rappelle que vous pouvez tout à fait interagir avec moi. Ça se passe en DM ou en story sur mon Instagram DJ Serum, @DJSERUM. Et niveau playlist, je vous calerai un petit peu tout. Hein. Rap US, R&B, dancehall, classique, nouveauté. Et justement, en parlant de nouveauté, je vous propose de se mettre à jour avec toutes les dernières sorties rap FR. On va attaquer avec ce banger que je surkiffe, la collab inattendue entre la rappeuse et Aya Nakamura. C'est Sexy Nana. Voici l'intégrale du Wake Up Mix, les amis. Ça redémarre dès maintenant sur nous.
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0: Juste un petit peu de 50 Cent pour finir cette intégrale du Wake Up Mix. Ouais, ouais, je sais, j'ai sorti la même rêve tout à l'heure. Mais ça sonne bien, je trouve, hein. Just a little bit de 50 Cent. Voilà, hein, animateur radio, c'est un métier. Les amis, j'espère que vous avez passé un bon moment en écoutant ces mix. Tout ça en DM ou en story sur Instagram, DJ Serum, DJSERUM. Et bah, je vous souhaite de passer une excellente journée, les amis. J'ai été ravi de vous accompagner. Demain, c'est Kimra avec qui vous avez rendez-vous dans la matinale. Et je vous retrouve quant à moi après-demain. Restez bien là, le bon son sans pub continue sur moi.
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1: Quoi de neuf la team, je vous souhaite la bienvenue sur Move. Si vous nous rejoignez, on est parti pour la version intégrale du Wake Up Mix avec moi, Serum, empereur des Hauts-de-France, qui vous accompagne aujourd'hui. Je me mets au platine pour 60 minutes non-stop. Et je vous rappelle que vous pouvez tout à fait interagir avec moi. Ça se passe en DM ou en story sur mon Instagram, DJ Serum, @DJSEROM. Et niveau playlist, je vous calerai un petit peu de tout. Hein. Rap US, R&B, dancehall, classique, nouveauté. Et justement, en parlant de nouveauté, je vous propose de se mettre à jour avec toutes les dernières sorties rap FR. On va attaquer avec ce banger que je surkiffe, la collab inattendue entre la rappeuse et Aya Nakamura. C'est Sexy Nana. Voici l'intégrale du Wake Up Mix, les amis. Ça redémarre dès maintenant sur Move.
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1: Juste un petit peu de 50 Cent pour finir cette intégrale du Wake Up Miss. Ouais, je sais, j'ai sorti la même rêve tout à l'heure. Mais ça sonne bien, je trouve, hein. Just a little bit de 50 Cent. Voilà, hein, animateur radio, c'est un métier. Les amis, j'espère que vous avez passé un bon moment en écoutant ces mix. Dites-moi tout ça en DM ou en story sur Instagram. DJ Serum, D-J-S-E-R-O-M. Et bah, je vous souhaite de passer une excellente journée, les amis. Hein. J'ai été ravi de vous accompagner. Demain, c'est Kimra avec qui vous avez rendez-vous dans la matinale. Et je vous retrouve, quant à moi, après-demain. Restez bien là. Le bon son sans pub continue sur nous.
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